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3: lan lañuy def ba nous mena améliorer le système alimentaire durable dans la zone, sensibiliser pour que vraiment la forêt nous bagne menacée. Parce que souvent, yahoo, mena indi ay difficulté, ay problème majeur. Donc, je pense que l'année aussi, moi, je ne garde pas avec des termes. Et aussi les services de l'État pour qu'ensemble, vraiment, nous menons réussir ce plaidoyer.
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0: Mesdames et messieurs, bonjour et bienvenue dans ce bulletin d'information sur RTC. Démarrons dans le département de Bindiona. Les producteurs sont mobilisés depuis 3 ans autour du projet ARTS porté par un consortium composé d'IPAR, d'ENDA, PRONA et de l'Université de Berne pour la promotion d'un système alimentaire durable. À travers un CDD, le consortium entend impliquer davantage les autorités administratives et locales autour de la nouvelle vision agroécologique. C'est un compte-rendu de Jakaria Djidjou.
1: Le consortium IPAR, ENDA, PRONAT et l'Université de Berne à travers le projet Agroécologie for Résilience Territoriale in Sénégal, ARTS, a rencontré les acteurs du département de Bignona à travers un CDD pour discuter sur la promotion des systèmes alimentaires durables.
2: Afin surtout de l'atelier, il y a eu des recommandations qui ont été faites à plusieurs niveaux. Il s'agit surtout de l'intensification des aménagements au niveau surtout du barrage d'Afignam. Dans d'autres aussi niveaux, on a aussi beaucoup parlé surtout de collaboration entre les collectivités territoriales pour prendre en charge certaines questions.
1: Le coordinateur du programme ENDA PRONAT nourrit l'espoir de voir les collectivités locales se joindre à la dynamique pour impulser le projet au niveau territorial dans le département de Bignona.
3: Et aujourd'hui, je pense que avec cette rencontre, on a eu l'occasion donc de présenter tous ces résultats-là, mais surtout de voir aujourd'hui comment les autorités peuvent davantage reconnaître ce cadre de concertation qui est la DITAEL, qui a un rôle quand même de portage politique pour pouvoir influencer les politiques à l'échelle territoriale. Donc l'autre aspect également que nous avons jugé nécessaire lors de cette rencontre, de rappeler toujours cette nécessité d'intégrer donc dans les documents de planification à l'échelle territoriale la question de l'agroécologie. On sait que au niveau des collectivités territoriales, donc les politiques publiques ou bien les plans de développement communaux se définissent à cette échelle-là.
1: Pour rappel, pendant 3 ans, le consortium a travaillé avec la DITAEL de Bignona à mettre en place un document stratégique à travers une vision pour faire adopter l'agroécologie auprès des acteurs.
0: Jakaria Djidjou, à Mbaké, la mutuelle de santé a lancé un projet de santé communautaire bucco-dentaire destiné à faciliter l'accès des populations aux soins dentaires. À cette occasion, une consultation gratuite a été organisée au profit des enfants avec plus de 100 enfants bénéficiaires pris en charge. C'est un reportage de Falun Dog.
4: La mutuelle de santé a lancé à Mbaké un projet de santé communautaire bucco-dentaire afin de faciliter l'accès des populations aux soins dentaires.
5: Lancer un projet de santé communautaire majeur dans notre stratégie d'accès, donc de faire accéder les populations à la santé. Cela est important parce que tout à l'heure, le directeur régional de la santé a attiré l'attention effectivement que la santé bucco-dentaire c'est un désert médical dans la région et un peu partout au Sénégal.
4: À cette occasion, une consultation gratuite a été organisée au profit des enfants. Plus de 100 enfants ont ainsi bénéficié de consultations et de soins.
6: Beaucoup d'enfants qui se présentent avec des dents avec une catégorie 4 de baume avec une destruction coronaire importante. Mais également, nous avons pu remarquer également des enfants qui se présentaient avec des catégories 3, c'est-à-dire une carie de la pulpe, avec atteinte de la pulpe. Et disons, dans 25% des cas, nous avons vu des enfants qui se présentaient avec une catégorie 2 de baume, c'est-à-dire une carie de la dentine. Nous sommes à 100 enfants consultés.
4: Ce projet bucco-dentaire lancé par la mutuelle de santé a réuni plusieurs acteurs sociaux pour promouvoir la santé communautaire. En plus des consultations et des soins, les médecins ont sensibilisé les populations sur l'importance de l'hygiène dentaire et sur certaines mauvaises habitudes alimentaires qui peuvent abîmer les dents.
0: Élection départementale du conseil consultatif de la jeunesse à Velengala, Paul El Baldé de la commune de Kandiaï et Aissatou Diallo de Pakour ont remporté l'élection départementale. Le duo va représenter le département lors des élections régionales. Le tout nouveau président compte représenter dignement la jeunesse. Paul El Baldé est au micro de Mariam Bassin.
7: Permettez-moi d'abord de remercier le bon Dieu de nous avoir donné l'opportunité vraiment de se présenter non seulement la candidature et d'être accompagné par une masse, mais aussi remercier l'État du Sénégal d'avoir pensé à ces élections qui sont très démocratiques. Et remercier aussi les autorités étatiques, vraiment la transparence de ce scrutin. Au moment opportun, les ambitions sont, comment dirais-je, les feuilles de route seront déclinées et sera, comment dire, à la portée de toute la jeunesse vélingaroise. D'abord, j'encourage vraiment, comment dirais-je, mes collaborateurs, les collègues, les nouvelles élus des différentes communes du département de Vélingara, mais aussi de remercier aussi nos doyens, n'est-ce pas, c'est-à-dire les anciens, qui ont eu à avoir des expériences, surtout les CCJ des différentes communes, vraiment de les remercier. Puis le président de tous les gens du département de Vélingara, sans distinction d'origine, de race, ni de tribu. Avec plaisir. Là aussi, tout se décide au niveau du grand groupe. C'est pas moi seul qui détient les décisions. Donc les décisions sont discutées à l'unanimité. Donc au moment opportun aussi, on verra si on ira ou pas. Bon, ça sera décliné en tout cas ultérieurement.
0: À l'approche de la Tabaski, le forêt de Bambey est bien approvisionné en moutons. Mais malgré cette disponibilité, la hausse des prix préoccupe les chefs de ménage confrontés à d'importantes dépenses liées à la fête. C'est un reportage de Malik Nying.
8: À quelques jours de la fête de Tabaski, le forêt de Bambey est bien approvisionné en moutons. Mais les prix restent très élevés, variant de 180 000 à 500 000 francs CFA.
9: Le marché est bien approvisionné, mais les moutons sont trop chers. Nous, les éleveurs, avons même des difficultés à vendre nos bêtes. Les prix varient entre 180 000 et 300 000 francs CFA, pouvant aller jusqu'à 500 000 francs CFA. Il est possible de trouver un mouton à 130 000 francs CFA, mais il sera très petit.
8: Les chefs de ménage s'en désolent et ne savent plus à quel sein se vouer.
9: Nous, les chefs de famille, n'avons pas les moyens d'acheter. Depuis ce matin, je suis là, mais vraiment, c'est difficile pour nous. Les éleveurs nous ont expliqué que l'alimentation du bétail coûte très cher.
8: Cette cherté de moutons s'explique notamment par la hausse du prix du foin et de l'aliment de bétail.
9: Cette cherté s'explique par l'augmentation du prix du sac de foin qui coûte 17 000 francs CFA, du concentré alimentaire vendu à 20 000 francs CFA le sac, ainsi que du repas de bétail à 13 000 francs CFA. En plus, nous ne bénéficions d'aucune subvention de l'État.
8: Entre l'obligation d'effectuer le sacrifice, les dépenses liées à l'habillement et autres charges familiales, les chefs de ménage n'arrivent plus à dormir tranquille.
0: Pour finir ce bulletin d'information, l'oignon et la pomme de terre occupent une place importante dans le marché de Kaffrine. Si l'oignon reste disponible en grande quantité avec des prix abordables, la pomme de terre connaît toutefois une hausse. Malgré cette situation, les vendeurs se veulent rassurants quant à l'approvisionnement du marché pour les besoins de la fête. C'est un reportage de Fatou Sall.
10: L'oignon et la pomme de terre figurent parmi les denrées les plus recherchées par les ménages. À l'approche de la Tabaski, au marché de Kaffrine, l'oignon reste disponible en grande quantité avec des prix jugés accessibles.
11: L'oignon est disponible en grande quantité et les prix restent abordables. Certains sacs sont vendus entre 5000 et 5500 francs CFA, tandis que d'autres coûtent même moins de 5000 francs.
12: Le prix du sac d'oignon varie car nous pouvons l'acheter entre 4500 et 6000 francs. Actuellement, le kilogramme d'oignon est vendu à 250 francs.
10: En revanche, la situation est tout autre pour la pomme de terre, dont les prix connaissent une hausse sensible ces derniers jours.
11: La pomme de terre nous provient de la zone de Podou. Il y a aussi celle que nous avons reçue en provenance de Fas-Pouy. Les prix varient entre 9 250 et 9 500 francs CFA.
12: C'est
4: surtout la pomme de terre qui reste un peu chère, puisque le kilogramme est vendu à 500 francs. Nous achetons le sac à 10 000 francs et nous souhaitons vraiment une baisse des prix.
12: 10 000 francs,
10: pour le moment, les camions ravitaillent le marché et les commerçants se montrent rassurants.
11: L'oignon nous provient de Mboro ou de Podou.

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